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3: Bonjour à tous. Les aides personnalisées au logement seront gelées l'an prochain, annonce du ministre de la Ville et du Logement dans le cadre du budget 2027 et des 54 milliards d'euros d'économies que souhaite réaliser le gouvernement. Les montants ne seront donc pas revalorisés sur l'inflation. Comme chaque année, on demande un petit effort à tout le monde, se justifie Vincent Jeanbrun. Emmanuel Macron, de son côté, est arrivé à Saint-Pierre-et-Miquelon. Sa première visite présidentielle sur ce territoire depuis son élection en 2017. Le chef de l'État doit notamment accueillir aujourd'hui le Premier ministre canadien Mark Carney. Emmanuel Macron qui a rappelé dès son arrivée que ce territoire était bel et bien français suite aux dernières sorties de Donald Trump. Un nouveau candidat dans la course à l'Élysée, Nicolas Dupont-Aignan, a officialisé sa candidature hier à l'occasion de sa rentrée politique en Essonne. Depuis la tribune, il a proposé une nouvelle fois de sortir de l'Union européenne et de remettre les Français au boulot ainsi que de récompenser le travail. Le sport avec du foot et cette très belle performance lyonnaise hier soir en Ligue 1. L'OL a battu Rennes 4-0 au Groupama Stadium dans le cadre de la 5e journée. Les Lyonnais sont deuxièmes ce matin au classement. A noter également hier les premiers succès en championnat de Toulouse, 3-2 face au Havre et du Mans 2-1 contre Lorient. Et puis la cagnotte lancée par le château de Chambord a franchi un cap. 1 million d'euros de dons ont été récoltés grâce aux Français pour financer notamment la restauration de l'aile François 1er. Fermée depuis 2019, elle va finalement pouvoir être sauvée. Très bon début de journée à tous.

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1: Bonjour à tous. De l'autre côté de l'Atlantique, à quelques kilomètres du Canada, bat un cœur français, Saint-Pierre-et-Miquelon, les mots d'Emmanuel Macron sur les réseaux sociaux, alors que le chef de l'État vient d'arriver sur place pour une visite de 2 jours. Déplacement qui sera majoritairement consacré à la géopolitique. Emmanuel Macron réaffirme que ce territoire est bel et bien français et attaché à la France, après la carte postée par Donald Trump qui couvre toute la région du drapeau des États-Unis. De son côté, le gouvernement est toujours à la recherche d'économie dans le cadre du prochain budget. On sait déjà que les APL ne seront pas revalorisées en 2027. Cela s'inscrit dans les 54 milliards d'euros d'économie que souhaite Sébastien Lecornu. D'après la Cour des comptes, en 2025, chaque locataire percevait en moyenne 219 euros par mois. Philippe Brun demande à Olivier Faure de le réintégrer à la primaire de la gauche. Le député avait été exclu après des accusations de violence. On a parlé d'une plainte pénale. Or, cette plainte n'existe pas pour l'élu normand qui était suspendu du Parti Socialiste à titre conservatoire. Un mot de foot et l'OL toujours invaincu en Ligue 1 cette saison. Les Lyonnais ont écrasé Rennes 4-0 hier soir au Groupama Stadium dans cette 5e journée de championnat. Notez aussi les premiers succès de la saison pour Toulouse, vainqueur 3-2 face au Havre. Et du Mans 2-1 contre l'Orient. Et puis en dernier adieu à Catherine Ringer, hier à Paris. L'artiste a été inhumée aux côtés de son compagnon Fred Chichin au cimetière de Montmartre. De nombreuses personnalités étaient présentes comme Marc Lavoine, Mathieu Chédid ou encore Nolwenn Leroy.

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1: Nous sommes le 20 septembre aujourd'hui. En 1951, naquit un joueur de hockey sur glace d'exception, le Québécois Guy Lafleur. Ne cherchez plus un numéro 10 sur les chandails portés par les hockeyeurs sur glace de la franchise de NHL des Canadiens de Montréal. Voilà maintenant belle lurette qu'il a été retiré de la liste. Et tout cela pour la bonne cause. C'est pour rendre hommage à un très grand joueur qui était Guy Lafleur. Né le 20 septembre 1951, il n'a à peine 12 ans quand les premiers projecteurs se braquent sur cette enfance de Turos, ville coincée entre Ottawa et Montréal au Canada. Quand de tout son talent, il illumine le tournoi Pee-Wee, le tournoi de hockey pour jeunes par excellence en 1963. Ce qui augure de belles choses pour Guy Lafleur, surtout lorsqu'en 1971, les Canadiens le draftent alors qu'il fait les beaux jours des remparts de Québec en Ligue Junior. C'est une journée de rêve pour Guy. Toutefois, les premières saisons en NHL se révèlent délicates pour Lafleur. Mais après avoir remis ses patins à l'endroit, celui que l'on va désormais surnommer le « démon blond », en référence à la fois à sa propension à marquer les esprits sur la glace et à sa crinière reconnaissable d'entre mille, oui parce que pour précision à l'époque les joueurs ne portaient pas de casque, celui-ci va démonter tous les records possibles et inimaginables des Canadiens, mais aussi de la Ligue. S'il décroche en 1973 une première coupe Stanley, le Saint Graal de tout joueur de hockey professionnel, dans le Nord Amérique, tout le peuple montréalais se remémore ce quadriptyque 76, 77, 78 et 79 dans la sacro-sainte compétition. Les Canadiens avec Lafleur, à cette époque, sont injouables ou presque. Guy sait tout faire sur la glace. Buteur, passeur, ce qui lui vaut d'être encore aujourd'hui sur les tablettes des records du Canadien comme le meilleur marqueur de points, but plus passe décisive de l'histoire de la franchise. Une franchise avec qui l'histoire justement s'effrite au cours de la décennie 80, malgré des performances de haute volée, mais sans autre titre majeur décroché. C'est au milieu de la saison 84-85 que Guy Lafleur dit stop à son équipe de rêve, une retraite de courte durée qu'il va briser quelques années plus tard, une première fois chez les Rangers de New York durant une pige d'une saison et chez l'ancienne franchise des Nordiques de Québec durant deux années. Le héros du forum, l'ancien antre des Canadiens, nous dit au revoir en avril 2022 à la suite d'une longue maladie, Guy ou à tout jamais la fine fleur du hockey québécois. Demain, on revient sur l'histoire d'une journée exceptionnelle pour la boxe française. Mais ce sera demain pour d'autres histoires d'un jour avec Mémoire Sport.

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1: Bonjour à tous. De l'autre côté de l'Atlantique, à quelques kilomètres du Canada, bunker français, Saint-Pierre-et-Miquelon, les mots d'Emmanuel Macron sur les réseaux sociaux, alors que le chef de l'État vient d'arriver sur place pour une visite de 2 jours. Déplacement qui sera majoritairement consacré à la géopolitique. Emmanuel Macron réaffirme que ce territoire est bel et bien français et attaché à la France, après la carte postée par Donald Trump qui couvre toute la région du drapeau des États-Unis. De son côté, le gouvernement est toujours à la recherche d'économies dans le cadre du prochain budget. On sait déjà que les APL ne seront pas revalorisées en 2027. Cela s'inscrit dans les 54 milliards d'euros d'économies que souhaite Sébastien Lecornu. D'après la Cour des comptes, en 2025, chaque allocataire percevait en moyenne 219 euros par mois. Philippe Brun demande à Olivier Faure de le réintégrer à la primaire de la gauche. Le député avait été exclu après des accusations de violence. On a parlé d'une plainte pénale. Or, cette plainte n'existe pas pour l'élu normand qui était suspendu du Parti Socialiste à titre conservatoire. Un mot de foot et l'OL toujours invaincu en Ligue 1 cette saison. Les Lyonnais ont écrasé Rennes 4-0 hier soir au Groupama Stadium dans cette 5e journée de championnat. Notez aussi les premiers succès de la saison pour Toulouse, vainqueur 3-2 face au Havre. Et du Mans 2-1 contre l'Orient. Et puis en dernier adieu à Catherine Ringer, hier à Paris. L'artiste a été inhumée aux côtés de son compagnon Fred Chichin au cimetière de Montmartre. De nombreuses personnalités étaient présentes comme Marc Lavoine, Mathieu Chédid ou encore Nolwenn Leroy.

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1: Bonjour à tous, Saint-Pierre-et-Miquelon est français, c'est une évidence. La réponse d'Emmanuel Macron à Donald Trump lors de son arrivée hier sur place pour une visite de deux jours. Une carte publiée par le président américain avait fait polémique au début du mois. Dessus, on pouvait voir le drapeau des États-Unis qui couvrait toute l'Amérique du Nord, dont le petit archipel français. À l'étranger, nouveau dimanche décisif pour le chancelier allemand Friedrich Merz, avec deux nouveaux scrutins régionaux. Deux semaines après la victoire du parti d'extrême droite Alternative pour l'Allemagne en Saxe-Anhalt, l'AFD qui pourrait encore progresser dans ces régions. Retour en France avec ce rendez-vous à 14h sur la place de la République à Paris. Manifestation contre la présomption d'usage légitime des armes pour les forces de l'ordre. Rassemblement sous haute surveillance. Le ministre de l'Intérieur, Laurent Nunez, demande au préfet et aux responsables des forces de sécurité une vigilance particulière. D'autres rendez-vous étaient prévus partout en France ce week-end. En sport, les championnats du monde de cyclisme sur route débutent aujourd'hui à Montréal au Canada. Deux rendez-vous pour commencer avec les contre-la-montre hommes et femmes à partir de 15h. Une édition très ouverte car le grand favori Tadej Pogacar est absent. On suivra notamment le français Paul Sexas. Et puis c'est la dernière journée pour en profiter. 43e édition des Journées européennes du patrimoine ce week-end qui mettent à l'honneur le patrimoine en péril et le patrimoine de la photographie cette année. L'occasion d'explorer monuments, musées et sites patrimoniaux à travers des ateliers, des visites ludiques et même sportives. Bon dimanche à tous.

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Confrontés à la nature corrosive de l'eau salée et aux conditions maritimes extrêmes, les humains ont relevé de nombreux défis techniques pour affronter les spécificités du milieu aquatique. Des pieds lourds de scaphandriers aux populaires sandales de plage, l'exposition temporaire entre deux eaux, proposée par le musée des métiers de la chaussure dans la commune de Saint-André-de-la-Marche en Sèvres-Moine, invite à comprendre comment les humains ont adapté leurs chaussures pour apprivoiser le milieu aquatique. Ainsi, jusqu'au dimanche 20 septembre, plongez dans un voyage captivant de la profondeur mystérieuse des océans aux rivages ensoleillés et explorez la relation intemporelle entre l'homme et la mer. Toutes les infos sont à retrouver sur www.museechaussures.fr ou encore sur leçonunique.com.

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3: Bonjour à tous. Le ministre de l'Intérieur appelle les forces de l'ordre à la plus grande vigilance ce week-end.

0: Marc Carnet souhaite approfondir les liens entre l'archipel français et le Canada, mais aussi faciliter les échanges. Il s'agira de la première visite officielle d'un Premier ministre canadien sur le petit territoire français. Nous sommes à un moment décisif pour l'avenir de notre pays. Les mots de la première présidente de la Cour des comptes dans les colonnes du Parisien, alors que le Parlement s'apprête, lui, à examiner le budget pour 2027. Amélie de Montchalin estime que nous sommes à l'heure du choix probablement le plus important de la 5e République. En foot, suite et fin de la 5e journée de Ligue 1. 3 matchs au programme, Auxerre-Brest à 15h, puis Nice-Lille à 17h15. Ce soir, le classique entre l'Olympique de Marseille et le Paris Saint-Germain. Coup d'envoi à 20h45 au Vélodrome. Et puis, dernières heures pour en profiter, 43e édition des Journées du Patrimoine ce week-end qui met à l'honneur le patrimoine en péril et le patrimoine de la photographie cette année. L'occasion d'explorer monuments, musées et sites patrimoniaux. Bon après-midi à tous.
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8: Bonjour, bienvenue dans Abracadaboum, l'émission qui lit vos albums préférés. Aujourd'hui, on parle de l'album, mais oui, donc Mini Boulon, de Henriette Soleil et Yuri Roseau, et aux éditions Biscotto. Henriette Soleil, vous avez fait vos études à Épinal et vécu à Strasbourg. Vous êtes ensuite orientée vers Angoulême, en Charente, pour vous rapprocher d'une communauté créative et dynamique pleine d'auteurs de bandes dessinées. Yuri Roseau, vous partagez votre temps entre des piles d'histoires à raconter et des piles de livres à la bibliothèque où vous travaillez. Vous aimez dessiner les personnages et inventer des histoires avec vos amis ou seuls dans votre tête. Comment allez-vous? Merci d'être dans Abracadaboum. Comment ça va?
9: Bonjour, ben ça va très bien. Merci beaucoup.
10: Oui, moi je suis très content d'être là dans une émission qui a un nom si chouette.
8: Bon, ça fait plaisir de vous avoir. Alors, où est donc Mini Boulon? C'est l'histoire d'un petit pou pas comme les autres qui veut devenir un super-héros, pas comme tout le monde, sauf que ça ne se passe pas du tout comme prévu et grâce à sa famille, il se sort d'une situation pas commode. Alors, c'est un petit peu plus compliqué que ça, on verra ça ensuite. Est-ce que dans l'idée, c'est ça l'histoire de ce livre?
9: Oui, exactement, c'est le principe du livre, en fait. Mini Boulon, donc, c'est le plus jeune pou d'une grande famille qui part un peu dans une aventure imprévu, où il va se retrouver séparé de tous les autres. Et donc, il va mener sa quête de son côté pour essayer de devenir un pou plus fort que les autres. Mais effectivement, ça va pas se passer comme prévu, puisqu'il va avoir l'aide d'un maître, d'un ermite, Omar, qui va lui enseigner des enseignements. C'est un grand Bernard l'ermite, beaucoup plus grand que lui. Mais malheureusement, il n'était pas aussi bien intentionné que prévu, donc ça va être un défi pour lui de s'en sortir et un défi pour sa famille de le retrouver.
8: C'est ça, c'est une grande aventure à la base. En fait, ils partent un peu comme ça, sans faire exprès, et poum, ça se transforme en grande aventure où il arrive plein de choses à Mini Boulon, effectivement. Donc, on verra ça aussi dans l'émission. Alors, comment est née l'idée de ce livre? Racontez-nous. Est-ce que vous avez travaillé ensemble sur l'idée? Est-ce que c'est venu? Est-ce que vous êtes mis à travailler une fois que l'idée était là? Et ça s'est passé comment, l'idée du livre?
10: Alors, c'est né pendant des vacances, où on était ensemble en vacances, et ça faisait très longtemps qu'on avait envie de faire une BD ensemble. Et donc, la manière dont c'est né, c'est qu'on a réfléchi à une histoire ensemble en discutant, en se demandant ce qu'on voulait raconter, ce qu'on voulait dessiner. Et assez vite, il y a l'idée des poux qui est venue, et puis en déroulant la suite de l'histoire, elle est née vraiment comme une discussion, une interaction entre nous deux.
8: Ça déroule très bien et on aborde des questions un peu pas forcément faciles, avec légèreté et avec humour. Ma première question, c'est comment ça vient, l'idée de traiter d'un sujet aussi difficile que la manipulation et l'emprise? Pourquoi choisir un héros aussi atypique qu'un pou qui mange du sang sur la tête des gens? Pourquoi ce héros et d'où est venue l'idée?
9: Alors, on avait envie de faire un héros qui soit un pou pour des raisons assez d'humour, en fait. Enfin, on trouve que c'est assez marrant de s'attacher à un héros qui est de base un insecte auquel on s'attache pas du tout, mais qui s'attache un peu trop à nous, à l'inverse. Et en plus, les poux, c'est vraiment les insectes qui sont dédiés aux enfants d'une certaine manière, puisque une fois qu'on grandit, on en a plus trop. Donc nous qui aimions bien faire des histoires avec des insectes, on a décidé, pour cette histoire qui est adressée à la jeunesse, de choisir un poux. Et

0: après le reste de l'histoire est venu, mais pas forcément, enfin, de manière un peu séparée, quoi.
1: D'accord, donc vous êtes parti sur une histoire drôle, avec un insecte, voilà, à qui il arrive des aventures, et la thématique, les questions que vous alliez traiter sont venues après, au fur et à mesure de l'histoire, c'est ça?
0: Voilà, en fait, c'est pas forcément une histoire drôle, forcément, mais plus une histoire où on vit des émotions fortes et où on va partir à l'aventure, avec de l'humour toujours, parce que c'est quelque chose qu'on trouve important de garder dans nos livres. Mais si je laisse peut-être Yuri finir de répondre si.
2: Je pense qu'on avait aussi envie de faire une histoire avec des enjeux assez importants et avec un antagoniste, un méchant. Mais très vite, on s'est rendu compte qu'on voulait pas juste faire un gentil contre un méchant qui s'affronte, enfin, quelque chose de très simple. Et la question, c'est comment est-ce que un méchant peut intervenir enfin, qu'est-ce que c'est un méchant pour un enfant? Et un méchant pour un enfant, c'est peut-être un adulte qui lui veut pas du bien. Donc la thématique est née aussi de cette manière de vouloir avoir de l'avant, enfin, des enjeux psychologiques, un méchant, et voilà, comment est-ce qu'on fait un méchant intéressant et pas juste un méchant
0: Voilà. Et donc en fait,
2: manichéen, quoi.
0: ce méchant en question, c'est Omar. Et en fait, il va, en lui promettant de devenir plus fort, etc., va lui proposer des entraînements qui consistent exclusivement à faire le ménage chez lui. Et en lui présentant ça de manière la plus pédagogique possible. Et donc, au début, il est convaincu du fait que ça va le rendre plus fort. Mais au final, il se rend compte que il n'est pas en train de se rendre service à lui-même, mais plutôt en train de faire le ménage d'Omar à sa place. Donc, ça reste dans un ton quand même très bon enfant et marrant, puisqu'il s'agit, enfin, il s'agit quand même d'une histoire qui est adaptée à la jeunesse.
1: C'est ça, c'est à la fois, ça traite de sujets sérieux et en même temps c'est traité de façon légère. On retrouve un peu l'ambiance des contes de fées où ça se termine positivement et où on est passé par toutes les angoisses et toutes les émotions qui construisent une enfance. Donc il y a la peur de l'abandon, la manipulation, l'attachement familial et le thème de l'emprise qui est extrêmement bien abordé parce que, et c'est pas un thème qui est très souvent abordé dans la littérature jeunesse, et là c'est abordé de façon très légère. Est-ce que c'est important de traiter de sujets comme ça et le fait que ce soit venu tout seul à vous adresser à des enfants avec ce thème, est-ce que c'est une façon d'écrire aussi d'aborder des thèmes importants sans les calculer, et parce que c'est important d'aborder tous les thèmes avec la jeunesse.
0: Bah effectivement, ouais, on trouvait ça super important d'en parler même aux enfants, parce que c'est un sujet dont on entend énormément parler plutôt pour un public jeune adulte ou adulte dans des situations plutôt de romance. Et on avait envie aussi de faire sortir le thème de l'emprise de la question romantique et d'en parler aussi bah, à ce public, la jeunesse, qui n'est pas trop impliqué dans cette question-là. Enfin, en tout cas dans le débat, quoi. Et on trouvait ça important de aussi nous adresser à eux sur des questions qui paraissent pas forcément à première vue les concerner, mais en fait ça concerne tout le monde, donc c'est aussi important.
1: Si, si, ça concerne tout le monde. C'est vrai que c'est un sujet qui est très intéressant à aborder à un âge où on lit des albums pour enfants, parce que surtout avec les questions qu'on se pose en ce moment, c'est un sujet qui est passionnant pour les enfants. Alors il en résulte un album à la fois très drôle, parfois inquiétant et angoissant, et surtout des idées repas complètement dégueu et à l'opposé du végétarisme. Il faut s'accommoder un peu. C'était fait exprès ou c'était pour faire un peu dénoter de ce qu'on voit tous les jours dans les albums jeunesse, ou c'était ça s'est passé comment?
2: Moi, ça me fait assez rire parce que je suis moi-même végétarien et c'est une manière d'avoir un peu un pas de côté avec les parents Pou qui expliquent qu'ils ne peuvent pas manger trop de pétales de fleurs parce qu'ils sont carnivores et que c'est contre leur régime. Voilà, un peu détourner certaines choses. Peut-être, oui, peut-être qu'on voit plus. Et puis, on dirait pas juste montrer les petites bêtes, les petits insectes qui sont mignons, mais aussi enfin, les insectes, c'est pas que ça. C'est aussi. C'est un monde très, très surprenant, parfois très étrange aussi à nos mœurs humaines. Donc voilà, de s'en amuser un petit peu avec le parallèle de discours.
1: Ouais, et c'est très drôle, c'est très réussi. Alors, moi, ce qui m'a fait, alors c'est, ça m'a fait rire. Voilà, j'ai explosé de rire. Un poutou, c'est tout ce point à la fin. C'est le soulagement après toute cette tension, cette angoisse. Ça vient à un point nommé, c'est parfait. On a juste envie de devenir végane après en refermant le livre parce que les plats sont quand même, faut s'accrocher, mais voilà, c'est très bien. C'était voulu, ça aussi, de dénoter et vraiment de faire rire comme le font les enfants en prenant une blague et tout simplement en rigolant tous à la fin du livre.
0: Ouais, bien sûr, nous on avait envie de faire un livre qui soit marrant. Alors évidemment les plats sanglants que les poux adorent, c'est évidemment une des blagues qu'on a voulu le plus marrant possible, bien sûr. Mais ouais, totalement. Bah, c'est encore une fois pour contrebalancer les sujets qui peuvent être un peu plus lourds, les moments un peu d'angoisse qu'il y a, parce qu'il y a il y a beaucoup de passages un peu plus psychologiques entre guillemets, où on va suivre tout le cheminement de pensée de Mini Boulon qui va se questionner sur est-ce que il va continuer à rester avec Omar, est-ce qu'il va partir, qu'est-ce qu'il va faire. Enfin, il prend beaucoup de temps en fait à prendre la décision de partir, et c'est justement une grosse partie du livre qui est tourné là-dessus. Donc pour contrebalancer, on a aussi beaucoup de moments marrants qui ponctuent tout le livre, et donc c'est pour aussi mettre du rythme et du contraste dans les scènes qu'on a mis toutes ces émotions différentes dans l'histoire.
1: Et alors on va passer à vos inspirations, à votre travail d'auteur. Est-ce qu'il y a des livres que vous aimez lire, des auteurs ou des illustrateurs dont vous inspirez, ou alors vous essayez de rester libre le plus possible de ce que vous lisez, de ce que vous regardez? Ça se passe comment?
2: On a forcément, parce que on aime beaucoup beaucoup lire et dire des choses qui ressemblent à ce qu'on fait ou ce qu'on essaie de faire. C'est à la fois inspirant, mais moi j'aime bien essayer de lire aussi peut-être des récits un peu plus plus ancien, un peu plus décalé, qui font un peu un pas de côté par rapport à ce que j'aime pour enrichir, et puis pas avoir la volonté de faire comme un tel ou une telle, diversifier. J'ai aussi de la poésie, des albums jeunesse. En ce moment, j'alterne, le matin je lis dans le tram, j'alterne entre Christian Bobin et Dragon Ball. Donc c'est pour dire qu'il y a un peu de décalage, c'est de lire des choses variées.
0: Oui, moi je dirais pareil. Quand on est artiste, le but c'est pas forcément d'être un esprit pur avec des idées 100% à soi, mais c'est plutôt d'essayer d'aller piocher dans tout ce qui se fait dans tout l'univers, que ce soit dans la fiction ou dans la réalité, pour aller trouver des idées les plus innovantes en piochant un petit peu de tout et en me faisant un mélange unique. Et moi, je dirais, pour citer deux livres qui m'ont particulièrement parlé et qui résonnent avec Mini Boulon, premièrement, l'album Jeunesse Pétroni et ses 120 petits de Claude Ponty, qui m'a beaucoup marqué quand j'étais enfant. Donc, on a la même question de la mère Pétroni qui cherche un de ses 120 petits qui manque à l'appel. Et oui, on a dédié notre livre à Pétroni, justement. Enfin, on a remercié Pétroni dans le livre au début. Et un deuxième livre, c'est Toby Lulness, qui est un roman jeunesse de Timothée de Fombelle, qui parle de Toby Lulness, donc qui est un héros qui est tout petit, qui est un humain minuscule qui vit avec toute sa civilisation dans un arbre comme les autres, mais eux, ils sont minuscules, donc ils évoluent dans cet arbre, il y a toute une société à l'intérieur, et lui, il va devoir un peu partir en cavale dans cet univers-là. Et donc, c'est deux livres qui m'ont particulièrement touché et qui résonnent beaucoup avec ce livre. Mais en fait, des inspirations, on en a forcément des centaines. Enfin, ça se résume pas forcément à seulement ça.
1: On va terminer, si vous êtes d'accord, avec le portrait chinois de votre album. Si Où est donc Mini Boulon était un légume, ce serait lequel? J'ai choisi un légume exprès parce qu'il y en a... Alors, je vous écoute. Si c'est un légume, ce serait lequel?
0: On a pensé à la betterave pour le côté sanglant de Mini Boulon, parce que c'est quand même un pou, il adore le sang. Et puis cette forme un peu ronde, enfin Mini Boulon, comme son nom l'indique, il est composé uniquement de formes rondes. Comment je le décidais, c'est comme ça. Du coup, ça nous paraît bien correspondant.
1: Ok, ça marche.
2: C'est sucré, la betterave, je pense que ça lui plairait bien aussi.
1: Ouais, un truc sanglant et sucré, c'est très bien pour Mini Boulon. Si c'était un moment de la journée, ce serait lequel?
2: Alors, on pensait au moment où, avant de s'endormir, on est un petit peu dans ses pensées. Il y a un moment comme ça, en plus, dans l'album, on le voit, on voit une grande case avec son visage en grand. Et on fait un peu le bilan de sa journée, on se projette un petit peu dans les jours qui viennent. Tout paraît possible, et puis en même temps, voilà, on voit aussi ce qui s'est vraiment passé dans la journée. On est un petit peu entre le passé et le jour qui vient.
1: Si c'était une chanson, et on la diffusera en fin d'émission?
0: Eh ben, en chanson, on en a une justement auquel on pense évidemment, c'est la chanson de Maxence dans Les Demoiselles de Rochefort. Donc c'est un film qui date un peu, peut-être que les enfants d'aujourd'hui ne le connaissent pas forcément, mais c'est un film dans lequel, du coup, Maxence est à la recherche de son amour parfait, et à l'inverse, son amour parfait, qui est joué par Catherine Deneuve, elle est à la recherche de l'amour parfait, elle aussi, et donc il se cherche pendant tout le film, et la chanson de Maxence qui revient beaucoup dans le film, on en a un peu dérivé, fait une sorte de parodie dans une des scènes de l'album, donc ça sera à découvrir si vous le lisez.
1: D'accord, très bien. Donc Maxence, Les Demoiselles de Rochefort, ok, on écoutera ça en fin d'émission. Si c'était une recette de cuisine, ce serait quoi ?
2: Des spaghettis, la bolognaise version pou, donc on remplace la sauce tomate par du sang bien coagulé, puis des petites boulettes de croûte de cuir chevelu, comme ils savent bien faire, je pense.
1: Ça donne un avant-goût du livre, absolument.
2: C'est ça.
1: Si c'était un mot dans le dictionnaire, on va chercher la définition ensemble.
0: Un mot dans le dictionnaire, on a pensé à hémoglobine, forcément, pour rester dans le thème sanguin.
1: Hémoglobine, c'est un joli mot en plus. Hémoglobine. Allez,
2: on a cherché un joli mot.
0: Voilà. Ça pourrait être le nom d'une des sœurs de Mini-Boulon.
1: Exactement.
0: S'il en a beaucoup. Ils sont 450 dans sa famille, donc forcément, il a beaucoup de frères et sœurs.
1: Alors, hémoglobine. Et j'ai peur qu'hémoglobine ne soit pas dans mon dictionnaire de collège.
2: C'est pas un dictionnaire de poux, ça.
1: Non, c'est un dictionnaire où il manque des trucs. Il faut vraiment qu'on alerte. Faut alerter la région Pays de la Loire sur le choix du dictionnaire, parce qu'alors s'il n'y a pas hémoglobine. Déjà, on n'avait pas confinement la dernière fois.
2: Sinon, on pourrait chercher quoi ? Globule ? Je sais pas.
1: Globule. Allez, on va chercher globule.
2: Ça pourrait être un frère de Mini Boulon, ça, d'ailleurs.
1: Globule.
2: Ou hémorragie, hein. Non, là, ça devient un peu...
1: Ouais, hémorragie, c'est un peu
2: cruel.
1: Globule, voilà, j'ai globule. Cellule qui se trouve en suspension dans le sang, la lymphe, les globules du sang, globule rouge, hématie, blanc, leucocyte. Voilà. On a le mot globule. Merci pour ce mot.
0: Mais de rien.
1: On a trouvé. Est-ce qu'il y a quelque chose que vous vouliez rajouter, un message que vous avez voulu faire passer dans ce livre, dont on n'a pas parlé? Est-ce qu'il y a un message que vous souhaitiez faire passer? Les insectes sont cool,
2: pas les insectes, on les écrase pas quand on les voit, voilà.
1: Voilà. Le message, c'est de porter les araignées dehors au lieu de les écraser, même si c'est pas vraiment un insecte, et de respecter les insectes parce qu'ils ont un rôle. Très bien, c'est un très beau message. Mini Boulon aux éditions Biscotto, merci beaucoup d'être venu dans un Abracadaboum, à la semaine prochaine.

0: bière pour Monsieur Maxence.
1: Alors, il l'a trouvé?
0: Toujours pas.
2: Qu'est-ce qu'il a perdu?
0: Son idéal féminin.
1: Il ne l'a pas perdu, il ne l'a jamais trouvé, c'est pas la même chose.
0: Il l'a peint, paraît-il, c'est un peintre poète. Il fait son service ici.
3: L'idéal féminin, nous le cherchons tous. Il n'est pas le seul.
0: Soyez pas triste, Monsieur Maxence. Des filles, après tout, il y en a plein les magasins.

0: un joli portrait. Mais je ne vois pas ça dans mon entourage.
1: Abracadaboum revient la semaine prochaine. En attendant, lisez bien.

0: cœur des Mauges, découvrez la Loire à travers l'univers poétique et graphique de l'exposition 303 L'Appel du Fleuve, où art de la bande dessinée et récits se mêlent pour célébrer l'histoire de la Loire et ses mystères. Cette exposition, conçue par la revue culturelle ligérienne 303, rassemble les travaux de 30 auteurs et autrices de bandes dessinées locaux. Leurs récits, tirés d'un hors-série dédié, mêlent intimité, fiction et réalité pour dévoiler la Loire sous des angles inattendus. À travers 23 planches signées par 12 artistes, vous découvrirez des thèmes aussi variés que la pêche traditionnelle, les 1024 km du fleuve, ses paysages d'autrefois ou encore le retour emblématique du castor. Exposition 303, L'Appel du Fleuve, une invitation à explorer le fleuve sous toutes ses facettes, c'est à la librairie Goûter Parchemin à Mauges-sur-Loire jusqu'au 23 septembre.
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1: Bonjour à tous. Le ministre de l'Intérieur appelle les forces de l'ordre à la plus grande vigilance ce week-end. En marge des manifestations contre la loi instaurant une présomption d'usage légitime des armes, une centaine de rendez-vous au total sont prévus partout en France. À Paris, le cortège contre le permis de tuer s'élancera à 14h de la place de la République. Emmanuel Macron, lui, est à Saint-Pierre-et-Miquelon. Le président français doit notamment accueillir le premier ministre canadien en milieu de journée, heure locale. Ce sera vers 16h30, heure de Paris. Emmanuel Macron et Marc Carnet souhaitent approfondir les liens entre l'archipel français et le Canada, mais aussi faciliter les échanges. Il s'agira de la première visite officielle d'un premier ministre canadien sur le petit territoire français. Nous sommes à un moment décisif pour l'avenir de notre pays. Les mots de la première présidente de la Cour des comptes dans les colonnes du Parisien, alors que le Parlement s'apprête

troisième édition des Journées du Patrimoine. Ce week-end, qui met à l'honneur le patrimoine en péril et le patrimoine de la photographie cette année. L'occasion d'explorer monuments, musées et sites patrimoniaux. Bon après-midi à tous.

Depuis des décennies, l'art de René Plard traverse les frontières et les époques. Artiste autodidacte née à Nantes en 1924, elle s'est installée à Beaupréau après la guerre pour y développer un style de peinture impressionniste, combiné à une profondeur et une poésie qui lui sont propres. Et jusqu'au 27 septembre, le Centre culturel de la Loge à Beaupréau lui consacre une exposition aussi vibrante que son parcours. René Plard a marqué l'art international avec des œuvres où l'aquarelle, le pastel, l'encre ou l'huile captent portraits, paysages des Mauges et nature morte. Plongé dans les collections privées pour découvrir ou redécouvrir son univers, de ses gitanes des Saintes-Maries de la Mer à ses lumières méditerranéennes, en passant par les paysages des Mauges qui l'ont inspiré. L'exposition dédiée à René Plard de Beaupréau à New York, une artiste des Mauges, est à retrouver jusqu'au 27 septembre au Centre culturel de la Loge à Beaupréau. 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

0: Bonjour à toutes et à tous, merci d'être à l'écoute de Sun et bienvenue dans l'émission Entrée dans la Légende. Alors non, vous n'êtes ni sur la chaîne YouTube Légende de Guillaume Play, ni dans l'émission Entrée dans l'Histoire de Laurent Dutch sur RTL. Vous êtes bien sur Sun dans une émission spéciale réalisée pour les journées du patrimoine et du matrimoine à Nantes. Je suis Aaron, accompagné par Ruben à la co-animation et avec vous également sur ce plateau Héloïse et Clarisse, Jeanne et Marius, Margot et Estelle. Nous sommes 8 enfants qui découvrent la radio et qui vous proposent une émission unique depuis les studios du son unique à Nantes.
1: Une émission avec un programme bien chargé puisque notre équipe du jour vous a préparé des agendas culturels pour sortir ce week-end, la météo de demain dimanche et enfin un jeu spécial journée du patrimoine et du matrimoine. Alors restez bien à l'écoute

0: Vous écoutez Rentrer dans la légende, une émission spéciale réalisée dans le cadre des Journées du patrimoine et du matrimoine à Nantes. Et on commence tout de suite cette émission avec des idées de sortie. C'est l'agenda culturel de Héloïse et Clarisse.
1: Le dimanche, c'est parfait pour une bonne séance de cinéma. Et si pour une fois, lorsque vous franchissez les portes d'un cinéma, ce n'est pas vous qui choisissez le film. C'est ce que vous propose le 14A à Nantes. Mais avant de vous expliquer tout ça, petit retour en arrière sur l'histoire du 14A.
2: Salomon 14A est un pionnier du cinéma forain et itinérant. Il anticipe la fin des projections mobiles et ouvre en 1920 son cinéma rue Corneille à Nantes, en s'inspirant de son nom. Aujourd'hui, le 14A est notamment spécialisé dans le cinéma art et essai et les films étrangers en version originale.
1: Si le cinéma fêtait ses 100 ans en 2020, demain, pour les Journées européennes du patrimoine et du matrimoine, le 14A réouvre ses portes.
2: Avec notamment une séance particulière intitulée « What the film ?» Pas le choix, c'est comme ça. À 18h, ce ne sera pas vous qui choisirez le film, mais bien la personne à la caisse.
1: 6 films ont été sélectionnés, et une seule certitude, le film serait inédit à Nantes. Voir présenté en avant-première, la place coûte 6€ ou 5€ pour les moins de 14 ans. Attention, les billets sont à acheter uniquement sur place, demain à partir de 10h30.
2: Et si par malheur toutes les séances étaient complètes, le 14A vous propose également des visites commentées du cinéma. Vous pourrez découvrir ce qui se cache derrière l'écran, sa cabine de projection, son histoire et son fonctionnement.
1: Mais aussi des projections de films anciennes tournées en caméra Super 8. Robert Huet, opérateur projectionniste et collectionneur de vieilles bobines, vous proposera des trésors issus de sa collection.
2: Alors si vous aimez l'histoire du cinéma et les films inédits, rendez-vous ce dimanche au cinéma le 14A, 3 rue Corneille à Nantes. Bonne séance.
3: Merci beaucoup à vous Héloïse et à Clarisse. On espère que tous ces bons conseils vous ont donné envie de mettre le nez dehors et d'aller découvrir ou redécouvrir notre patrimoine et matrimoine. Et forcément, on préfère sortir quand il fait beau. Alors vérifions ça tout de suite avec la météo de Jeanne et Marie.
4: Merci et bonjour à tous. Nous allons donc vous présenter la météo du dimanche 20 septembre 2026 depuis les studios nantais de Sun. Demain matin, pour ce deuxième jour des Journées européennes du patrimoine et du matrimoine, un brouillard épais et un ciel nuageux sont attendus sur la quasi-totalité des pays de la Loire.
5: Le thermomètre affichera dans la matinée 23 degrés à Blain, Challans et La Romagne, 16 degrés à Saint-Nazaire, Sablé-sur-Sarthe et Châteaubriant, et 17 degrés au pont de Cé et à Nantes. L'après-midi, quelques rayons de soleil. Le ciel s'éclaircira sur la côte vendéenne et atlantique, mais restera bien couvert et voilé sur le reste de la région. Les températures, elles, atteindront les 22 degrés à Saint-Brévin et la Tranche-sur-Mer, 23 degrés à Laval et Savenay, 24 à Vertou, Cholet et Le Mans, et jusqu'à 26 degrés à Saumur et dans le sud de la Vendée.
4: Demain, nous serons donc le 20 septembre 2026. Mais que se passait-il sur les antennes de Sun si on remonte presque 10 ans en arrière?
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6: Bonsoir, bonsoir à tous, bonsoir à toutes et bienvenue dans la Case du Geek, deuxième soirée pour cette deuxième saison sur Sun. Nous sommes ravis de vous retrouver de 19h à 20h en direct avec ce soir, eh bien, joli programme puisque nous allons vous parler pour le thème fil rouge de bande dessinée et plus particulièrement des adaptations ciné pour le monde de la bande dessinée mais aussi dans le monde de la bande dessinée comics pour les adaptations jeux vidéo.
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8: Deux présidents, deux styles complètement différents. Emmanuel Macron et Donald Trump font la une de plusieurs journaux ce matin après leur discours devant l'Assemblée Générale des Nations Unies. Le président américain s'affiche en couverture de Libération et du Figaro, presque la même photo, presque le même titre. Trump prêt à détruire totalement la Corée du Nord.
9: En plein centre de Nantes, l'Hypercube, c'est un espace qui se consacre aussi bien à la restauration avec une partie coffee shop qu'à la réalité virtuelle. Dans le cadre de notre semaine sur le numérique, Julie Judet est allée à la rencontre de Nicolas David, cofondateur d'Hypercube VR, la start-up qui a développé cet espace.
7: Alors là, on est où exactement ?
10: J'ai Hypercube VR, donc un espace de divertissement en réalité virtuelle, qui fait également coffee shop.
7: Avec l'Hypercube, vous proposez un espace de divertissement de 160 mètres carrés consacré à la réalité virtuelle. C'est quoi exactement ?
10: Alors la réalité virtuelle, c'est pas très compliqué. Hein. C'est que vous portez un casque qui vous permet de vous immerger en fait plus que dans un simple jeu vidéo ou une expérience classique grâce à une vision à 360 degrés.
11: Le son unique, on est mercredi, il est 20h du matin, et donc on va s'écouter une heure de musique, comme on aime le faire. On commence avec un petit 45 tours de BBC Tone pour commencer cette émission.
12: Bonjour, je m'appelle Lucie, je vais vous présenter la météo. Demain, jeudi 21 septembre, on attend plus de douceur et de chaleur en Loire-Atlantique, comme dans le Maine-et-Loire. Malgré un ciel voilé et quelques pluies en après-midi, le temps sera plutôt agréable, en moyenne 21 degrés sur tout le territoire. Attention, le réveil sera frais avec des minimales de 6 degrés le matin. Côté maxi, on attend 22 à Blain et Valais et 23 à Villers. Bonne journée!
9: La météo enregistrée cet après-midi par Julie Judet et sa complice Lucie. C'était sur le cours des 50 otages à Nantes.
5: Ah ouais ? Mais il y avait déjà la météo en fait.
4: Eh oui, la météo ne meurt jamais. Mais elle se termine par contre. Eh bien, pour clôturer la nôtre, demain à Nantes, le soleil se lèvera à 7h49 pour se coucher à 20h10. Très bonne fin de week-end sur les ondes du son unique et bonne balade.
0: Merci à tous les deux, Jeanne et Marius, et merci au soleil de rester un peu présent durant ce mois de septembre. Et pour rentrer dans la légende, il nous fallait un contenu marquant et amusant, un contenu coup de poing. Justement, Margot et Estelle vous ont préparé un jeu spécial, Journée du patrimoine et du matrimoine.
13: Bonjour Aaron et Ruben, et bonjour à tous. Pour cette édition 2026, les Journées européennes du patrimoine et du matrimoine à Nantes, le football club de Nantes vous propose de revivre la Beaujoire et commenté par Mickaël Landreau et Frédéric Darrocha. Deux joueurs qui ont marqué l'histoire du club. Vrai ou faux ?
14: Vrai.
13: Alors c'est faux, Mickaël Landreau et Frédéric Darrocha n'ont malheureusement pas pu trouver le temps de faire ce joli cadeau au FC Nantes. En revanche, une visite guidée de la Beaujoire était bien proposée ce samedi à 14h.
15: Aujourd'hui, à 10h, vous pouviez participer à une balade commentée en breton dans le quartier de Chantenay. Que vous soyez brittiphone, confirmé ou simplement curieux de découvrir la langue bretonne, cette balade est faite pour vous. La Fédération culturelle Kentelu & Noz qui proposait cette balade clôturait la description de son atelier par cette phrase. Ken ver or gwetlet. Mais que signifie cette expression en breton ? Au plaisir de vous revoir. Très bonne balade. Soyez au rendez-vous. 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
17: Au plaisir de vous revoir.
13: C'est la réponse A, au plaisir de vous revoir. Pour être plus précis, Ken Vorgelet signifie littéralement jusqu'à ce que vous soyez vu et utilisé couramment pour dire au revoir ou à bientôt. Et pour bien apprendre à le prononcer, nous avons suivi ce petit cours trouvé sur YouTube.
18: Et en Bretagne, nous avons donc nous le C apostrophe. H, le fameux son RE qui pose tant de difficultés à prononcer chez certains journalistes parisiens, chez les touristes, voire même chez de nombreux bretons, il ne faut pas se leurrer. Vous vous tournez donc devant la glace et vous répétez après moi « Ha, ha, ha ».

0: 26, la ville de Nantes a souhaité rendre hommage à Hélène Carrieux et à travers une exposition intitulée « Au contact de la machine ». Présentée à l'hôtel de ville de Nantes, mais connaissez-vous son métier ? Était-elle écrivaine, illustrice, cinéaste, photographe ? La bonne réponse est D, photographe. En effet, à l'occasion du bicentenaire de la photographie, cette exposition met à l'honneur le travail d'Hélène Carrieux, arrivée à Nantes en 1974. Elle découvre une vie profondément marquée par les chantiers navals. Elle devient rapidement photographe de presse, d'abord pigiste, puis correspondante de l'AFP, avant d'intégrer la rédaction locale de Ouest-France en 1985. À travers ses photos, Hélène Carrieux offre un précieux témoignage de l'évolution du monde ouvrier et des mobilisations sociales. Une exposition à découvrir demain de 10h à 17h à l'Hôtel de Ville de Nantes.
1: La chanteuse Zao de Sagazan, qui est notamment passée dans les studios de Sun, est une Nantaise d'adoption, mais de quelle ville est-elle originaire ? Pornic, Montaigu, Saint-Nazaire ou Anceny ?
2: Nazaire.
0: Réponse C. Saint-Nazaire. Zao de Sagazan est en effet originaire de Saint-Nazaire avant de réaliser son parcours musical à Nantes. Justement, on vous propose d'écouter un extrait de son passage dans l'émission Sun Music Addict, alors qu'elle accompagnait au clavier et au chœur l'artiste nantais Fierce.

Merci Margot et Estelle pour ce super jeu et bravo à ceux et celles qui ont trouvé les bonnes réponses. Allez, générique.

0: C'est malheureusement l'heure pour nous de clôturer cette émission. Un immense merci à toutes les personnes qui ont co-préparé cette émission. Héloïse et Clarisse pour l'agenda culturel, Jeanne et Marius pour la météo, et Margot et Estelle pour le quiz. Merci aussi à vous, public et auditeurs et auditrices du Son Unique, de nous avoir écoutés. Vous pouvez retrouver cette émission en replay sur la plateforme MySun.
1: Et en attendant, n'hésitez pas à profiter pleinement du programme des Journées du Patrimoine et du Matrimoine à Nantes, mais aussi tout autour de chez vous.

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2: Bonjour, bienvenue dans Instant présent. La semaine passée, nous avons simplement observé notre respiration. Aujourd'hui, je nous propose de mieux découvrir combien cette respiration abdominale peut devenir une alliée du quotidien. Lorsque nous respirons plus profondément, notre organisme reçoit un signal d'apaisement. Le rythme cardiaque peut ralentir, les tensions diminuer, et nous retrouvons plus facilement un état de disponibilité. Je nous invite donc pour ce deuxième rendez-vous à vivre un instant de respiration diaphragmatique posée. Nous pouvons pratiquer cette technique dans la posture de notre choix, quel que soit l'endroit où nous nous trouvons maintenant. Et pour cela, si nous le souhaitons et pouvons, nous fermons les yeux afin de tourner notre regard vers l'intérieur. Et nous portons notre attention au niveau de notre respiration. Nous observons quelques instants comment nous respirons.

Nous pouvons, si nous le souhaitons, poser une main sur notre ventre afin de percevoir les mouvements de notre respiration. Nous prenons conscience de la présence de l'air qui entre doucement par le nez et vient naturellement remplir nos poumons. À l'inspiration, les parois de notre abdomen se dilatent comme une voile qui gonfle face au vent. Et à l'expiration, les parois de notre abdomen reviennent à leur position initiale, comme une voile qui se dégonfle. Quelques instants pour observer notre respiration.

et nous allons guider, sans effort, notre respiration vers la profondeur et savourer le flux de l'air et les mouvements de notre ventre. À chaque inspiration, notre ventre se dilate doucement. Et à chaque expiration, il revient tranquillement. Inspiration, dilatation. Expiration, les parois de notre abdomen se relâchent naturellement. Et maintenant, nous allons prendre conscience de la pause naturelle juste avant l'inspiration suivante, sans forcer. Nous inspirons et nous expirons. Pause naturelle. Inspiration. Expiration. Pause naturelle. Nous prenons le temps d'apprécier cette pause de notre respiration.

Inspiration. Expiration. Pause naturelle. Quelques instants pour contempler notre propre rythme. Agréable perception de notre respiration tranquille, ralentie. Agréable sentiment de bien-être, de sérénité, quand nous prenons le temps d'accueillir notre respiration dans la conscience. Inspiration, expiration. Pause naturelle. Peut-être percevons-nous maintenant notre respiration d'une manière un peu plus consciente. Prenons le temps de savourer le calme et la tranquillité qui se sont peut-être installés. Doux sentiment de bien-être dans notre corps. Dans notre esprit, dans tout notre être. Sentiment que nous allons garder pendant le reste de notre journée.

0: Et c'est avec cette agréable perception de nous-mêmes que nous allons nous préparer à terminer notre vidance. Avant de conclure, peut-être pouvons-nous repartir avec cette confiance tranquille que notre respiration sera toujours là lorsque nous en aurons besoin. Nous terminons en respirant profondément plusieurs fois. En faisant quelques mouvements au niveau de nos doigts, nos orteils, et nous nous étirons doucement et un peu plus intensément. Nous prenons le temps qu'il nous faut pour une complète récupération, avant de reprendre contact avec tout ce qui nous entoure. Et si nous avions les yeux fermés, lorsque nous le souhaitons, nous pouvons ouvrir les yeux. Les yeux ouverts, je nous invite à prendre un dernier temps pour observer comment nous nous sentons là, maintenant. Et si nous le souhaitons, nous pouvons laisser une trace écrite de nos sensations, nos perceptions, agréables et positives, de ce que nous venons de vivre. Je nous souhaite une agréable après-midi et que cette présence agréable nous accompagne jusqu'à ce soir avec confiance, harmonie et espoir. À bientôt.
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2: 16h.

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1: Bonjour à tous. Alors que le gouvernement planche sur le budget 2027 en cherchant à faire des économies, le ministre des Comptes publics appelle les partis à dépasser l'esprit de boutique pendant l'examen du texte. Dans la tribune dimanche, David Amiel prévient que la réduction du déficit est un impératif, selon lui. Il revient aussi sur les mesures envisagées pour faire participer les retraités à l'effort. Aucune pension versée ne diminuera, assure le ministre. Le prix du gazole atteint un nouveau record, près de 2,41 € en moyenne en France, un chiffre calculé par l'agence France Presse à partir des prix affichés pour plus de 8700 stations-service. L'État va accorder un prêt de 2 millions d'euros à Fibre Excellence en Haute-Garonne. Objectif, permettre aux investisseurs potentiels de finaliser leurs offres. L'usine de pâte à papier française est en redressement judiciaire depuis le mois d'avril. Fibre Excellence est le dernier producteur de pâte à papier en France. Le foot est la suite de la 5e journée de Ligue 1. Le Classico ce soir entre Marseille et le PSG, ce sera à 20h45. Une rencontre qui n'attire pas les foules, pas de match à guichet fermé à cause des mauvais résultats de l'OM, 4 défaites depuis le début de la saison. Et puis près de 900 palettes de nourriture livrées à des refuges dans les prochaines semaines grâce à la générosité des consommateurs. À chaque fois que vous achetez de la nourriture pour animaux dans les magasins participants, la fondation 30 millions d'amis offre des repas aux pensionnaires de ces refuges qui attendent d'être adoptés. L'opération devrait permettre d'obtenir 2 millions de repas cette année. Bon dimanche à notre écoute.
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Bonjour à toutes et tous, bienvenue sur Sun pour ce second numéro, saison 2, de votre émission Dans le Rétro. On s'intéresse ce dimanche à Jesse Colin Young, chanteur et compositeur américain, membre fondateur du groupe The Young Bloods, actif dans les années 1960. Après la séparation du groupe en 1972, Young entama une carrière solo, c'est cette dernière qui nous intéresse particulièrement aujourd'hui. Mais avant d'en dire plus et en guise d'introduction musicale, on s'écoute Morning Sun, Rich Top et Song for Julie, tous trois extraits de son quatrième album, paru en 1973.

Jessie Collin Young, dont la mère était violoniste et chanteuse, est née le 22 novembre 1941. Il a étudié le piano et la guitare classique pendant son enfance, puis son amour pour le blues et les débuts du rock'n'roll l'a conduit à Greenwich Village, dans le Queens, à New York, s'y rend les mêmes bancs d'école que Paul Simon et Art Garfunkel. Mars 1972 marque la relance de sa carrière solo. Il sort une série d'albums à succès tout au long des années 70, dont Song for Julie en 1973 et Songbird en 1975. Dans le rétro et sur Sun, place à Songbird, Slick City et Josiane.

0: Jesse a maintenu son rythme prolifique, construisant un studio d'enregistrement à domicile sur une crête dans la région de la baie de San Francisco. Des décennies avant que la musique Americana ne soit reconnue comme une catégorie à part entière aux Grammy Awards, il a contribué à façonner le son roots du genre tout au long des années 1970. Ses albums solo, à l'image de ses influences, regorgeaient de blues, de sonorités acoustiques, de rythmes électriques percutants, d'envolées jazz et de récits folk. Illustration sur Sun et dans le rétro, avec Motorcycle Blues, Suzanne and the Cuckoo.
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Une longue tradition chez les chanteurs folk consiste à créer une musique en phase avec l'époque moderne, une sorte de témoignage public. Jesse Colin Young a toujours fait sienne cette leçon, offrant des performances saisissantes au fil des décennies, de Get Together à American Dream Suite en 1978, en passant par Cast a Stone en 2019, qui ont mis en lumière non seulement son talent musical, mais aussi les enjeux politiques, sociaux et environnementaux de son temps. Pour Jesse, cette approche était le fruit d'une vie de voyage, d'immersion dans différentes cultures, d'une observation attentive de la vie sous de multiples angles et d'une création artistique tout aussi riche et complexe. Pendant des décennies, il a encouragé le monde à se rassembler, sa musique en étant la bande-son. Dans le rétro et sur Sun, T-Bone Shuffle et Sunlight, joués live en 1976, ils viennent conclure musicalement cette émission.

compassion, de créativité et de conviction. Pionnier de la musique roots américaine pendant plus d'un demi-siècle, il a laissé une empreinte unique sur les univers convergents du folk, du blues, du jazz, de la country et du rock'n'roll. On se souviendra de lui comme d'un artiste qui a appelé le monde à s'unir et qui lui a offert la musique nécessaire pour y parvenir. Je précise que toutes les informations rapportées ici proviennent d'articles parus sur les sites jessicolignon.com, rollingstone.fr et wikipedia.org. Cap de fin pour Dans le Rétro, je vous retrouve avec grand plaisir dimanche dans 15 jours à 17h pour de toutes nouvelles aventures musicales sur les bonnes ondes de Sun.

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1: Bonsoir à tous, députés de gauche, syndicats, magistrats, des milliers de personnes ont défilé cet après-midi à Paris contre la loi qui instaure une présomption d'usage légitime des armes pour les forces de l'ordre. Les opposants à cette loi dénoncent un recul de l'état de droit. Le texte voté en juillet par les députés prévoit que policiers et gendarmes sont présumés avoir agi dans le respect de la loi quand ils font usage de leurs armes. Le projet doit encore être examiné par le Sénat. Les politiques continuent de faire leur entrée. Le MoDem a réuni ce week-end son université de rentrée dans le Vaucluse. Le parti souhaite une primaire réunissant ceux qui ne veulent ni d'Édouard Philippe ni de Gabriel Attal. Elle réunirait la gauche et la droite modérée. Le président du PSG, visé par une enquête préliminaire pour prise illégale d'intérêts, Nasser Al-Khelaïfi, qui est aussi président de Bein Media Group, est soupçonné d'avoir profité de ses différentes fonctions pour influencer la répartition des droits télé de la Ligue 1 en 2024. Le foot sur les terrains est la suite de la cinquième journée de Ligue 1, le Classico ce soir entre Marseille et le PSG. Ce sera à 20h45. Auxerre s'est imposé 2-1 face à Brest. Les Bourguignons enchaînent un deuxième succès consécutif. Et puis la funambule Tatiana Mossio-Bongonga a relié les deux plus grands terrils d'Europe situés dans le Pas-de-Calais. Une traversée de 400 mètres sans attache ni filet à près de 100 mètres de hauteur. Une performance inédite à l'occasion des Journées du patrimoine. Très bonne soirée à tous, à notre écoute.

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1: Bonsoir à tous, députés de gauche, syndicats, magistrats, des milliers de personnes ont défilé cet après-midi à Paris contre la loi qui instaure une présomption d'usage légitime des armes pour les forces de l'ordre. Les opposants à cette loi dénoncent un recul de l'état de droit. Le texte voté en juillet par les députés prévoit que policiers et gendarmes sont présumés avoir agi dans le respect de la loi quand ils font usage de leurs armes. Le projet doit encore être examiné par le Sénat. Les politiques continuent de faire leur entrée. Le MoDem a réuni ce week-end son université de rentrée dans le Vaucluse. Le parti souhaite une primaire réunissant ceux qui ne veulent ni d'Édouard Philippe ni de Gabriel Attal. Elle réunirait la gauche et la droite modérée. Le président du PSG, visé par une enquête préliminaire pour prise illégale d'intérêt, Nasser Al-Khelaïfi, qui est aussi président de Bein Media Group, est soupçonné d'avoir profité de ses différentes fonctions pour influencer la répartition des droits télé de la Ligue 1 en 2024. Le foot sur les terrains est la suite de la 5e journée de Ligue 1. Le Classico ce soir entre Marseille et le PSG, ce sera à 20h45. Auxerre s'est imposé 2-1 face à Brest. Les Bourguignons enchaînent un deuxième succès consécutif. Et puis la funambule Tatiana Mossio-Bongonga a relié les deux plus grands terrils d'Europe situés dans le Pas-de-Calais. Une traversée de 400 mètres sans attache ni filet à près de 100 mètres de hauteur. Une performance inédite à l'occasion des Journées du patrimoine. Très bonne soirée à tous, à notre écoute.

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1: Auditrices et auditeurs de Sun, bonsoir. Pour ce numéro spécial de Cubop sous les étoiles, je vous amène à Dax, dans les Landes, au cœur d'un festival consacré à la salsa dura. Pendant 3 jours, le parc des arènes vibre au son des metales, des cueros et des soneros dans un mariage unique entre 2 passions, les taureaux et la salsa. Pendant cette heure, je vous invite à vous replonger dans les moments forts de ce week-end au travers des sons et de l'énergie captés sur place. Derrière moi résonnent encore les dernières notes du concert d'ouverture de Toros y Salsa vendredi dernier. Sur scène, le chanteur et tressero cubain Papa Orbe, entouré de ses 12 musiciens venus de Barcelone, nous a offert un répertoire entre héritage et modernité. Du bougalou, de la salsa et cette pulsation propre à la salsa dura qui emporte tout sur son passage. Alors sans plus attendre, laissons-nous porter par cet extrait capté en direct du parc des Arènes de Dax.

0: Voilà une ouverture électrisante qui lançait parfaitement les festivités. Pour prolonger cette immersion, retrouvons sans plus attendre les représentants de la salsa Made in France, le groupe La Marcha. Son fondateur, Cristobal, me confie au micro de Sun les coulisses de la préparation de ce deuxième concert aux côtés du grand chanteur portoricain Luisito Rosario.
1: Moi, je me suis mis en relation avec Luisito. En fait, c'est lui qui m'a proposé 10 morceaux, parmi lesquels donc 3 de son répertoire actuel, de ses chansons. Donc, c'est l'occasion de découvrir aussi un peu son univers et 7 de standards très connus de la période de l'Arriarlo avec Ismaël Miranda. Pour les répétitions, il nous a envoyé en fait des arrangements qu'on a adaptés un petit peu parce que c'était pas forcément pour la formation telle qu'on est dans la marcha avec 2 trombones, 2 trompettes, 1 baryton. Donc voilà, on a réarrangé quelque chose et après, on s'est simplement vu hier. Avec Luisito, on a fait une répétition à Paris. Nous, on avait évidemment travaillé en amont et on voulait être le plus près possible. Donc, c'est une très belle rencontre. C'est vraiment quelqu'un de très accessible, très humble, très ouvert à nos propositions musicales. Enfin, il n'est pas du tout rigide sur le tel rythme. Voilà, c'est open. Il dit qu'à New York, ça se passe comme ça aussi. C'est assez ouvert. Il y a beaucoup d'improvisation, même dans les structures des morceaux. Donc voilà, super répète. On espère que le concert sera aussi bien ce soir.
0: Et oui, Cristobal, tu as raison. Un fabuleux concert et une super ambiance, comme toujours avec La Marcha. Alors, pour nos auditeurs, place maintenant à la musique avec le titre La Venganza de La Marcha, suivi dans la foulée de Sácala que ella baila, signé Luisito Rosario.

On a parfois tendance à l'oublier, mais le cœur de la botte italienne vibre aujourd'hui grâce à une scène salsa particulièrement exigeante et dynamique, portée par la communauté latino-américaine et les nouvelles générations. Pour ce deuxième jour de festival, Dax avait la chance d'accueillir l'une des figures incontournables de la musique afro-cubaine en Italie, Walter Paiola, très heureux de revenir ici pour présenter son tout nouveau projet, Joe Cuba Legacy. Depuis plus de 30 ans, ce percussionniste, chanteur et compositeur explore cet univers aux côtés des grands comme Ray Mantilla et George Delgado. Sur scène, il s'est entouré ce soir-là de très jeunes musiciens au talent bluffant. Durant son concert, Walter Paiola a aussi tenu à rendre un hommage vibrant au fondateur du festival François Charpentier, qu'il avait accueilli dès la deuxième édition. En deuxième partie de soirée, c'est un véritable souffle caleño qui s'est emparé du public, venu très nombreux ce samedi soir. Porté par l'un des enfants de Cali, la capitale mondiale de la salsa, le chanteur colombien Nando Vanin, accompagné au timbales par son compatriote Jim Lopez, a offert une heure et demie de fiesta caleña en revisitant les plus grands standards de la feria de Cali. Pour illustrer ces deux moments forts, voici d'abord Un Tempo Piccolo, un extrait de l'album Califano Latino de Walter Paiola, suivi de l'incontournable Cali Pachanguero, réinterprété ici par le vibraphoniste colombien Dorance Lorza, qui lui aussi est un grand fidèle de Toros

0: Pour cette dernière soirée de Toros y Salsa, le directeur artistique du festival, Gerardo Rosales, avait réservé une création spéciale réunissant plusieurs générations de musiciens. Un projet dont il était particulièrement fier. D'ailleurs, dès mon arrivée le vendredi, il me parlait déjà avec impatience de ce concert de clôture. Son pari était de réunir 4 saxophones et 2 trompettes dans la pure tradition des grands orchestres de mambo comme Machito ou Tito Rodriguez. Pour mener à bien cette aventure, il avait fait appel au saxophoniste et flûtiste cubain Luis Daniel Olivero qui, au micro de son, est revenu sur la rencontre et la connexion immédiate avec Gerardo.
1: J'ai joué l'année dernière avec un projet Cachumbambe de Latin Jazz et c'est là que j'ai rencontré Gerardo Rosales. Et surtout le lendemain, parce qu'on a resté à l'hôtel et on s'est retrouvé au petit-déj, voilà, on a commencé à papoter, et on a marché, on est allé ensemble pour prendre le train, justement, parce qu'on avait tous les deux le train. Voilà, je pense qu'on a gardé contact, après j'ai postulé, voilà, j'ai envoyé des mails et j'ai eu la chance qu'on m'a répondu. On m'a dit que ça s'intéressait le groupe et c'est là qu'on a commencé voilà, à faire la programmation, à bloquer tout ça. Et, oui, Gerardo Rosales il m'avait parlé qu'il avait besoin d'un saxophoniste alto et comme je faisais en plus la flûte, il y avait un morceau où il voulait faire un solo de flûte et moi j'étais ravi. Aujourd'hui on a fait la répétition à 9h et on s'est régalé. Tous les musiciens, vraiment, je pense que c'est notre rêve de pouvoir jouer un jour avec une orchestre si incroyable.
2: Et en plus, il y avait une super ambiance.
1: Non, mais ça, c'est le mieux. Vraiment, franchement, je vous dis à tout le monde, il ne faut pas rater ça. C'est l'événement, on a trop hâte.
0: Avant de retrouver cette grande formation du combo mondial, je vous propose de découvrir Cuba Doré, le groupe formé par Luis Daniel Olivero. Entre tradition et modernité cubaine, la formation nous offre ici une superbe relecture du classique Chan Chan, qui met à l'honneur la trompettiste cubaine Thaïs, le tresero français Panchito et Luis Daniel Olivero au saxophone ténor.

0: Après son panchito, continuer de faire chanter son tresse, en coulisses se prépare la grande messe du combo mondial. Sur scène s'installe une figure incontournable de la salsa vénézuélienne, Moisés Dobeter, plus connu sous le nom de Haro Porro. Pianiste, chanteur, compositeur et membre fondateur du mythique groupe vénézuélien Mango, il revenait ce soir-là à Dax pour rendre hommage aux géants Tito Rodriguez et Machito. Du haut de ses 80 printemps, cet authentique showman vit la scène comme un enfant, dansant sans s'arrêter, tout de blanc vêtu, avec son chapeau qui évoque l'esprit d'Alma Llanera. Revivons quelques instants ce moment inoubliable avec une très belle rencontre que j'ai faite, Mr. Haro Porro sur Baila la Pachanga, un morceau signé Pete Terras, issu de la même veine que Tito Rodriguez et Machito. Vous y entendrez également le fameux solo de flûte de Luis Daniel Olivero, invité sur scène à la demande express de Gerardo Rosales.
1: ¡Ole, manos aquí! ¡Ole, caballero! Bueno, Gerardo, cuando quiera, maestro. Así que...

Durant ce concert du Combo Mondial, Gerardo Rosales était fier de présenter au public d'Aqua deux jeunes figures de la scène internationale qui ont particulièrement marqué les esprits lors de ce concert. D'abord la saxophoniste alto néerlandaise Femke Mouren, révélation jazz de l'année, qui a tout simplement subjugué le public dès son premier solo d'ouverture. À ses côtés, le brillant trompettiste cubain Yulieski González, que vous venez d'entendre s'amuser à imiter le hennissement du cheval sur le titre précédent. Pour mettre à l'honneur leur talent en studio, je vous propose d'écouter un extrait de leurs derniers albums respectifs. On commence par la fraîcheur de Nelly, une samba signée Femke Mouren, suivie de Very Nice par Yulieski González, un pur condensé de Latin Jazz à la sauce cubaine.

Il est bientôt l'heure de rendre l'antenne. Si vous voulez aller plus loin dans la découverte de ce festival, vous retrouverez tous les liens utiles sur la page de l'émission sur lesonunique.com. Et pour vibrer une dernière fois au rythme de Toros y Salsa, je vous propose d'écouter l'ultime descarga du festival, le véritable ADN de ce rendez-vous unique à retrouver chaque année, le deuxième week-end de septembre à Dax. Je vous souhaite à toutes et à tous une excellente semaine sur Sun et je vous donne rendez-vous dimanche prochain dès 20h pour un nouveau rendez-vous de Cubop sous les étoiles.

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